Alain, chérie. C'est moi. On va se rencontrer aujourd'hui. J'ai un cadeau pour toi. Alors, chérie, tu vas mettre les remèdes?

0: va se rencontrer aujourd'hui. J'ai un cadeau pour toi. Ce que tu as, Guitar. Alors, chérie? Tu vas me téléphoner? J'attends.
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